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0: 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Il est 21h à Montréal, 3h du matin en France.
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on n'a pas fait trop de bruit ce matin car il y en a qui dorment peut-être encore. Non ? Vous êtes là ? Ah bah alors ça va, je peux parler normalement. Bien le bonjour à toutes et à tous. Heureux de vous retrouver en ce jeudi 14 mai, jour de l'Ascension, jour de congé aussi. Ah bah oui, voilà, on est avec vous pour les matins pas chagrin. Quand je dis vous, eh bien c'est monsieur Tom Kazak, monsieur Alan et puis moi-même, Louis Kings, pour les 3 heures d'émission. On est là avec vous, les petites chroniques, les pronostics hippiques et bien sûr le meilleur de la musique pour vous accompagner en ce jour férié. Vous êtes prêts ? On s'en envoie un tout petit peu dans les oreilles. On revient juste après pour parler de la météo. Quel temps fera-t-il ? On le saura dans quelques instants.

La météo pour ce jeudi 14 mai, fraîcheur et averse au programme de ce jeudi de l'Ascension. Les températures pour ce jeudi matin, 7 degrés pour Paris et Lille, 8 à Strasbourg, 9 degrés à Cherbourg, Lyon et Brest, 10 à Toulouse, 11 degrés pour Bordeaux, 12 à Biarritz et Marseille, 13 degrés à Perpignan et Nice et 15 degrés à Bastia. Et pour ce jeudi après-midi, entre 11 et 13 degrés sur une moitié nord, il fera 11 degrés sur la Bretagne, 12 en Normandie, sur les Hauts-de-France, en Ile-de-France et en Centre-Val de Loire, et 13 degrés sur le Grand Est. Et dans la moitié sud, entre 13 et 20 degrés, 13 degrés dans la vallée du Rhône, 14 sur l'Occitanie, entre 14 et 15 degrés sur la Nouvelle-Aquitaine, 18 en Corse et de 18 à 20 degrés sur la Côte d'Azur et sur le Golfe du Lion.

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0: Les pronostics hippiques avec Tom Kazak, c'est tout de suite dans votre radio. Bonjour Tom.
1: Le Quintet.
2: Bonjour, bonjour à tous. 16 juments âgés de 4 ans, rendez-vous sur les 1400 mètres de la piste en gazon à l'hippodrome de Paris-Longchamp à l'occasion du Quintet Plus de ce jeudi 14 mai 2026. Disputé dans le prix du Palais des Glaces, le départ sera donné vers 20h15. En tête de notre sélection, le 10, Fredja, ne surtout pas condamné sur sa dernière prestation. Elle peut remettre les pendules à l'heure et venir l'emporter. Suivi de l'As Omicron, qui a effectué une course de rentrée en vue de cette épreuve. Le 12 élusif Bellardo sur la montante et sur une distance à son entière convenance. Le 4 secret, tout bénéficiant de la confiance de son entraînement. Et enfin le 8, Isnoville, bien placé sur l'échelle des valeurs pour son premier quintet. Elle complétera notre sélection. Une sélection que vous pouvez retrouver sur ma chaîne YouTube Tom Kazak, les pronostics hippiques avec mes dernières minutes. Donc notre choix aujourd'hui, premier le 10, Fredja. Second l'As, Omicron. Troisième le 12, élusif Bellardo. Quatrième le 4 secret, tout. Cinquième le 8, Isnoville, le second choix, le 15, le 5 et le 16. Et à vous la fortune!

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1: Bonjour à tous, l'horoscope de ce jeudi. On débute avec les béliers. Vous cherchez toujours à progresser, les béliers. Votre état d'esprit est irréprochable. Les taureaux, vos projets professionnels prennent enfin forme. Votre persévérance a payé. Les gémeaux, c'est la journée parfaite pour passer du temps avec vos proches aujourd'hui. Ils seront accueillants et à l'écoute. Les cancers, quelle susceptibilité les cancers. Vous prenez tout de travers, remettez-vous vite en question. Lion, faites attention à ne pas vous laisser déborder par le travail. Les lions, ressaisissez-vous. Les vierges, vous avez une âme de leader, c'est vous qui prenez les décisions. Balance, votre créativité est votre meilleur atout, vous savez en faire bon usage. Les scorpions, la fatigue commence à se faire sentir. Heureusement, la fin de semaine s'annonce très rapide. Sagittaire, votre dynamisme booste vos collègues, vous êtes indispensable. Les Capricorne, vous saisissez toutes les occasions qui peuvent vous faire sortir de la routine. Vous n'avez qu'un seul objectif, vous amuser. Les Verseaux, vous êtes dynamiques et volontaires. Les Verseaux, foncez, rien ni personne ne pourra empêcher votre ascension. On termine avec les Poissons, tout va bien dans le meilleur des mondes. C'est votre philosophie du jour. Avec tout ça, belle journée, un très bon jeudi.
2: Merci beaucoup Alan pour ce premier point horoscope de ce jeudi. On te retrouve tout à l'heure en fin d'émission pour le rappel, bien sûr, des astres. Belle matinée à tous.
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0: Il est 7h.
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1: Deuxième heure de ce matin, pas chagrin, vous venez de nous rejoindre. Welcome, bienvenue. Il nous reste 120 minutes à passer ensemble avec plein de tubes à vous mettre dans les oreilles et plein de petites chroniques. Et là tout de suite, c'est le moment des éphémérides.
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2: Bonjour à tous, n'oubliez pas de souhaiter une bonne fête au Mathias ce 14 mai, journée mondiale contre l'hypertension et jour de l'ascension. Les traits de caractère des Mathias sont leur générosité, leur sensibilité ainsi que leur sens des responsabilités. Ils se font également reconnaître par leur impatience et leur nature exigeante. On passe aux grands événements avec tout d'abord trois décès, 1431 Jeanne d'Arc qui est brûlée vive à Rouen, 1610 Henri IV est poignardé la veille par Ravaillac qui en 1640 43, mort de Louis XIII, roi de France et de Navarre. 1953, premier numéro de l'Express. 1959, disparition du clarinettiste, trompettiste, musicien de jazz Sidney Bechet, né aussi un 14 mai. 1968, l'agitation étudiante se poursuit. La Sorbonne est proclamée commune libre et Nanterre faculté autonome. 1973, lancement de la première station orbitale américaine Skylab. 1993, c'est la sortie en salle du film Ma maison préférée avec Catherine Deneuve. 1998, disparition du chanteur, acteur, crooner américain Frank Sinatra à Los Angeles. 2008, l'État d'Israël fête son soixantenaire. Les naissances célèbres, Michael Landau, footballeur français, Nathalie Kosciusko-Morizet, née à Paris, femme politique d'origine polonaise, Sofia Carmina Coppola, actrice et scénariste américaine, fille du réalisateur Francis Ford Coppola. Nous avons aussi en 1959 la naissance de Maurice Benguigui, qui n'est autre que le chanteur et acteur Patrick Bruel. Et bon anniversaire également au cinéaste américain George Lucas. De la pluie, le premier jour de mai, au tout fourrage, de la qualité, c'est le dicton du jour de ce 14 mai. Excellente journée.
1: Merci beaucoup et puis à demain pour d'autres. Allez, le meilleur de la musique tout de suite, c'est dans votre radio. Ne changez rien. Très bon jeudi à tous.

0: des conseils.
1: La salle de bain est devenue un lieu de bien-être et non plus simplement d'hygiène. Elle ne cesse de s'agrandir et d'évoluer pour encore davantage de plaisir. Sans négliger l'incontournable tendance aux économies d'eau, d'énergie et au très sérieux développement durable, eh bien pensons un petit peu à la partie déco, si vous le voulez bien. Les LED sont de plus en plus présents. Ils transforment les cloisons de douche en véritables tableaux de lumière, éclairent discrètement les toilettes la nuit. Enfin, le lavabo s'affine pour devenir ultra chic. Ces éléments techniques, souvent peu esthétiques, deviennent invisibles. Le plus, dans votre salle de bain, la musique omniprésente. Et quand la musique est bonne, c'est bien connu, il n'y a plus aucune raison de sortir de ce petit îlot de bonheur qui est devenu donc votre salle de bain. Il n'y a plus qu'à se détendre.
2: Voilà pour l'actu déco de cette semaine. Un peu de bon son dans les oreilles. Et puis, bon, on revient juste après pour vous parler du programme TV de la journée. Belle matinée, bon jeudi.

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1: Dont l'info insolite du jour, direction la Bretagne. Comment une brasserie s'est retrouvée en conflit avec Yoko Ono pour sa bière John Lemon. Une petite brasserie du Finistère a été contrainte par les avocats de Yoko Ono de retirer de la vente sa bière au citron John Lemon. En tous les cas, l'histoire est complètement ubuesque, avec au casting une brasserie bretonne, une bière au citron, les Beatles et Yoko Ono, la veuve de John Lennon. Rien que ça, pour tout comprendre, direction Banalec, dans le sud du Finistère. C'est dans cette commune, située donc près de Quimperlé, qu'Aurélien a installé sa brasserie dans une ancienne imprimerie en 2017. Chaque année, environ 50 000 litres de breuvage houblonné sortent de ses cuves avec une douzaine de bières différentes. En notant de noms loufoques comme la Yvette Ornière, la Rousse qui tâche, la Mireille Mafieux, la Brune de Contrebande ou encore la Jongole Potier, la Blonde Parfumée. On a voulu donner des noms un peu fun pour se marrer, souligne donc ce brasseur breton. Il y a 5 ans, une autre bière à l'arôme de citron et de gingembre a vu le jour. Son nom, la John Lemon. Clin d'œil donc amusé au leader des Beatles. Jusqu'ici, rien de bien pétillon, sauf qu'au début du mois de mars dernier, Aurélien a reçu un mystérieux courrier rédigé en anglais dans sa boîte aux lettres en provenance des Pays-Bas. Je n'y ai pas trop prêté attention au début, jusqu'à ce que je reçoive également un mail et un appel de ces mêmes personnes, se souvient le brasseur qui a d'abord pensé à de la pub ou à une arnaque. Il s'agissait en fait d'une mise en demeure signée par les avocats de Yoko Ono, la veuve de John Lennon. Le saumon d'arrêter immédiatement de vendre ses bières John Lemon. En pianotant sur internet, Aurélien s'est rendu compte que ce n'était pas du tout un fake et que les avocats de l'artiste japonaise ont déjà attaqué en 2017 une marque de limonade polonaise qui portait le même nom. J'ai découvert que la marque John Lennon avait été déposée, mais également John Lemon, pour protéger son image. Éviter que son nom soit détourné, raconte cet entrepreneur, risquant donc une pénalité de 1 500 € par jour s'il n'arrêtait pas la commercialisation de ses bières. Aurélien n'a pas voulu tenter le diable et s'est plié aux

les programmes télé et la télévision pour ce soir. Jeudi, on débute avec la chaîne TF1 qui nous propose ce soir le film La 7e Compagnie au clair de lune. Sur France 2, place au documentaire Roland-Garros entre les lignes. Sur la chaîne France 3, la série Cassandre diffusée dès 21h10. Sur la chaîne France 4, ce soir spécial Eurovision diffusée en direct dès 21h. Sur la chaîne M6, rendez-vous avec le jeu Les

0: rendez-vous par exemple ce soir sur la chaîne Novo avec le film La Faille, diffusé dès 21h10. Avec tout ça, bonne soirée télé.
1: Et bien voilà pour le programme télévision de ce jeudi. Vous savez tout, c'est le principal. On vous envoie de suite un petit peu de bon son et on revient d'ici quelques minutes pour la suite de vos matins pas chagrins.

0: En Belgique, pour ce jour de l'Ascension, les averses seront encore assez régulières en matinée et en première partie d'après-midi sur l'ensemble des régions. Elles pourront une nouvelle fois s'accompagner de coups de tonnerre, de grisilles et sur les sommets d'un peu de neige fondante. En seconde partie d'après-midi, le temps deviendra finalement plus sec sur l'ouest et le nord-ouest du territoire avec davantage d'éclaircies. Le vent sera d'abord modéré d'ouest-sud-ouest, puis il s'orientera au nord-ouest. Les rafales pourront encore atteindre les 50 à localement 60 km/h sous des températures de 7 degrés sur les cantons de l'Est à 11 ou 12 degrés en plaine.
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1: Donc nous sommes arrivés dans la dernière heure de ces matins pas chagrin. Si vous venez de nous rejoindre, bienvenue à vous. J'espère que tout se passe bien pour vous en ce jeudi. Jeudi férié, tiens. Allez, on va vous parler des anniversaires de célébrités, entre autres monsieur Georges Lucas, qui est né en 1944. Il a 82 ans. Nous avons également monsieur Robert Zemeckis, qui lui est né en 1952. 74 ans pour lui. Michel Sim, il a 69 ans. Nous avons monsieur Arnold Turboust. Vous vous souvenez de Adélaïde? C'était lui. 67 ans pour lui. Il est né en 1959. Tout comme Patrick Bruel, d'ailleurs, qui est né en 1959. 67 ans aussi. Nous avons monsieur Jean-Christian Fraissinet, l'humoriste français, né en 1965. Il a 61 ans. Nous avons aussi monsieur Alain Bouzig, acteur français, né en 1968. 58 ans, actrice australienne, madame Kate Blanchett. Elle a 57 ans, née en 1969. Nous avons aussi monsieur Florent Père, humoriste français, né en 1980. Il a 46 ans. Jean-Baptiste Guégan, il est né en 1983. Il a 43 ans. Mark Zuckerberg, 1984. Il a 42 ans. Nous avons aussi Martin Garrix, qui est un DJ hollandais, né en 1996. Il a 30 ans. Voilà pour les célébrités de ce jour. Pas d'anniversaire d'auditeur aujourd'hui. En tout cas, si vous êtes né un 14 mai, on vous souhaite d'office un très très bon anniversaire de la part de toute l'équipe de la radio. Allez hop, un peu de bon son. On revient juste après pour vous parler de l'actu.

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1: Dans l'actualité people du jour, on parle de Lou Pernot, célibataire. Très discrète, en tout cas sur Instagram. Depuis quelques semaines, la fille de Jean-Pierre Pernot et de Nathalie Marquet. On a dévoilé la raison il y a quelques jours. Elle gérait le chagrin de sa rupture avec Adrien. Après presque 2 ans d'idylle. Désolé, j'étais trop occupée à pleurer et à perdre du poids. Ce qu'honnêtement, je ne vous conseille pas, a expliqué la jeune femme âgée de 23 ans. Qui a dû se motiver pour recommencer à poster sur le réseau. À ce qu'il paraît, ça va me faire avancer, car j'avoue que rester dans mon canapé 2 mois, ce n'est pas le pic du fun. Avis donc à tous ceux qui rêvent de conquérir le cœur de Lou Pernot. On se retrouve très vite avec d'autres Actu People.

Voilà pour la dernière actu people de ce jeudi. Un peu de musique et puis on revient avec les pronostics hippiques de Tom Kazak. Belle matinée à tous.

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2: Bonjour, bonjour à tous. 16 juments âgés de 4 ans, rendez-vous sur les 1400 mètres de la piste en gazon à l'hippodrome de Paris-Longchamp à l'occasion du Quintet Plus de ce jeudi 14 mai 2026. Disputé dans le prix du Palais des Glaces, le départ sera donné vers 20h15. En tête de notre sélection, le 10, Fredja, ne surtout pas condamné sur sa dernière prestation. Elle peut remettre les pendules à l'heure et venir l'emporter. Suivi de l'As Omicron qui a effectué une course de rentrée en vue de cette épreuve. Le 12 élusif Bellardo sur la montante et sur une distance à son entière convenance. Le 4 secret, tout bénéficiant de la confiance de son entraînement. Et enfin le 8, Isnoville, bien placé sur l'échelle des valeurs pour son premier quintet. Elle complétera notre sélection. Une sélection que vous pouvez retrouver sur ma chaîne YouTube Tom Kazak, les pronostics hippiques avec mes dernières minutes. Donc notre choix aujourd'hui. Premier le 10, Fredja. Second l'As, Omicron. Troisième le 12, élusif Bellardo. Quatrième le 4 secret, tout. Cinquième le 8, Isnoville, le second choix, le 15, le 5 et le 16. Et à vous la fortune!
3: Merci beaucoup, Tom. Et puis à demain pour d'autres pronostics. Un peu de bon son. Et puis, on reviendra pour le rappel de l'horoscope. Très, très belle matinée à tous.

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1: Bonjour à tous, l'horoscope de ce jeudi. On débute avec les béliers. Vous cherchez toujours à progresser les béliers. Votre état d'esprit est irréprochable. Les taureaux, vos projets professionnels prennent enfin forme. Votre persévérance a payé. Les gémeaux, c'est la journée parfaite pour passer du temps avec vos proches aujourd'hui. Ils seront accueillants et à l'écoute. Les cancers, quelle susceptibilité les cancers. Vous prenez tout de travers, remettez-vous vite en question. Lion, faites attention à ne pas vous laisser déborder par le travail. Les lions, ressaisissez-vous. Les vierges, vous avez une âme de leader, c'est vous qui prenez les décisions. Balance, votre créativité est votre meilleur atout, vous savez en faire bon usage. Les scorpions, la fatigue commence à se faire sentir. Heureusement, la fin de semaine s'annonce très rapide. Sagittaire, votre dynamisme booste vos collègues, vous êtes indispensable. Les Capricorne, vous saisissez toutes les occasions qui peuvent vous faire sortir de la routine. Vous n'avez qu'un seul objectif, vous amuser. Les Verseaux, vous êtes dynamique et volontaire. Les Verseaux, foncez, rien ni personne ne pourra empêcher votre ascension. On termine avec les Poissons, tout va bien dans le meilleur des mondes. C'est votre philosophie du jour. Avec tout ça, belle journée, un très bon jeudi.
2: Voilà pour l'horoscope, le rappel de l'horoscope de ce jeudi. Prochain horoscope demain, ici, dans Vos Matins, Page Chagrin. Très bon jeudi à tous.

0: Et oui, c'est fini pour ce jeudi, mais on revient demain vendredi pour de nouveaux Matins Pas Chagrin. Soyez fidèles à votre radio, soyez fidèles à votre émission matinale. On est là chaque jour avec vous pour vous accompagner avec des petites infos, le meilleur de la musique et également dans la bonne humeur. On ne peut pas faire une journée sans terminer par la petite nouveauté du jour. On la découvre de suite.
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0: Et ce matin, pour se quitter, ce sont les papis du rock qui viennent nous faire un petit coucou avec In The Star, les Rolling Stones, leur dernier titre en date. On se l'écoute et puis moi je vous dis ciao ciao, bye bye, et puis à demain vendredi pour la dernière de la semaine. Donc c'est déjà un excellent week-end, car bah oui, pour certains, c'est déjà le week-end, sinon un bon jour de congé en ce jeudi de l'Ascension. Allez, les Rolling Stones.

Bonjour, voici l'éphéméride pour ce 14 mai. Aujourd'hui, nous souhaitons une bonne fête aux Mathias, Aglaé et Jamila. Bon anniversaire à Mark Zuckerberg, fondateur de Facebook. Il est né en 1984. Bon anniversaire à Patrick Bruel, né en 1959. Et à Michel Simès, il est né en 1957. Voici maintenant le numéro 1 du jour.

0: 1986, le groupe de New Wave bordelais, partenaire particulier, se retrouve en haut du classement avec le titre éponyme. Leur single se classe 3e des ventes le 14 mai 1986 et le titre restera 13 semaines classé dans les 10 premiers. On termine par un événement le 14 mai 2008. C'est l'ouverture du 61e Festival de Cannes présidé par Sean Penn.
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1: Bonjour à tous, l'horoscope de ce lundi, on débute avec les béliers. Vous vivez un lundi paisible et sans embûches, un début de semaine tout en douceur. Les taureaux, vous avez besoin de faire le point, recentrez-vous sur vous-même. Les gémeaux, famille, travail, amis, vous prendrez du temps pour tout le monde aujourd'hui. Les cancers, il faut vous ouvrir davantage aux autres. Rester dans votre coin n'est pas la bonne solution. Les lions, un nouveau défi.

0: Sophie se profile à l'horizon. C'est exactement ce qu'il vous fallait. Les Vierges, vous avez vécu un week-end intense. Vous le payez ce matin. Alors, courage. Balance, vos proches répondent présents quand vous avez besoin d'eux. Vous êtes très bien entourés. Les Scorpions, votre route est toute tracée. Direction le succès. Les Scorpions, en avant toutes. Sagittaire, c'est avec sérénité mais fermeté que vous vous imposerez auprès de vos collègues aujourd'hui. Les Capricornes, magnifique, excellent, brillant. Les superlatifs ne manqueront pas pour parler de vous aujourd'hui, les Capricornes. Verseau, votre charme va agir tout au long de ce début de semaine, les Verseaux. Utilisez-le à bon escient. Les Poissons, pour terminer, aucune mauvaise nouvelle à l'horizon. Vous pouvez baisser la garde, ça sera une journée tranquille pour vous, les Poissons. Avec tout ça, belle journée, bon lundi.
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1: Bonjour à tous, les programmes télé et la télévision pour ce soir. Jeudi, on débute avec la chaîne TF1 qui nous propose ce soir le film La 7e compagnie au clair de lune. Sur France 2, place au documentaire Roland-Garros entre les lignes. Sur la chaîne France 3, la série Cassandre diffusée dès 21h10. Sur la chaîne France 4, ce soir spécial Eurovision diffusée en direct dès 21h. Sur la chaîne M6, rendez-vous avec le jeu Les Traîtres.

voici l'éphéméride pour ce 14 mai. Aujourd'hui, nous souhaitons une bonne fête aux Mathias, Aglaé et Jamila. Bon anniversaire à Mark Zuckerberg, fondateur de Facebook. Il est né en 1984. Bon anniversaire à Patrick Bruel, né en 1959. Et à Michel Simès, il est né en 1957. Voici maintenant le numéro 1 du jour.

0: 1986, le groupe de New Wave bordelais, partenaire particulier, se retrouve en haut du classement avec le titre éponyme. Leur single se classe 3e des ventes le 14 mai 1986 et le titre restera 13 semaines classé dans les 10 premiers. On termine par un événement le 14 mai 2008, c'est l'ouverture du 61e Festival de Cannes présidé par Sean Penn.
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1: Bonjour à tous, les programmes télé et la télévision pour ce soir. Jeudi, on débute avec la chaîne TF1 qui nous propose ce soir le film La 7e compagnie au clair de lune. Sur France 2, place au documentaire Roland-Garros entre les lignes. Sur la chaîne France 3, la série Cassandre diffusée dès 21h10. Sur la chaîne France 4, ce soir spécial Eurovision diffusée en direct dès 21h. Sur la chaîne M6, rendez-vous avec le jeu Les Traites.

Rendez-vous par exemple ce soir sur la chaîne Novo avec le film La Faille, diffusé dès 21h10. Avec tout ça, bonne soirée télé.

Voici l'éphéméride pour ce 14 mai. Aujourd'hui, nous souhaitons une bonne fête aux Mathias, Aglaé et Jamila. Bon anniversaire à Mark Zuckerberg, fondateur de Facebook. Il est né en 1984. Bon anniversaire à Patrick Bruel, né en 1959. Et à Michel Simès, il est né en 1957. Voici maintenant le numéro 1 du jour.

0: 1986, le groupe de New Wave bordelais, partenaire particulier, se retrouve en haut du classement avec le titre éponyme. Leur single se classe 3e des ventes le 14 mai 1986 et le titre restera 13 semaines classé dans les 10 premiers. On termine par un événement le 14 mai 2008. C'est l'ouverture du 61e Festival de Cannes présidé par Sean Penn.
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1: Bonjour à tous, les programmes télé et la télévision pour ce soir. Jeudi, on débute avec la chaîne TF1 qui nous propose ce soir le film La 7e Compagnie au clair de lune. Sur France 2, place au documentaire Roland-Garros entre les lignes. Sur la chaîne France 3, la série Cassandre diffusée dès 21h10. Sur la chaîne France 4, ce soir spécial Eurovision diffusée en direct dès 21h. Sur la chaîne M6, rendez-vous avec le jeu Les

0: matinée. Rendez-vous par exemple ce soir sur la chaîne Novo avec le film La Faille, diffusé dès 21h10. Avec tout ça, bonne soirée télé.
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1: Bonjour à tous, les programmes télé, la télévision pour ce soir. Jeudi, on débute avec la chaîne TF1 qui nous propose ce soir le film La 7e compagnie au clair de lune. Sur France 2, place au documentaire Roland-Garros entre les lignes. Sur la chaîne France 3, la série Cassandre diffusée dès 21h10. Sur la chaîne France 4, ce soir spécial Eurovision diffusée en direct dès 21h. Sur la chaîne M6, rendez-vous avec le jeu Les traites.

0: Rendez-vous par exemple ce soir sur la chaîne Novo avec le film La Faille, diffusé dès 21h10. Avec tout ça, bonne soirée télé.
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Et à l'instant, sur Mint FM, le son de Rita Ora avec On Natural. Bonjour, ravi de vous retrouver en ce jeudi 14 mai, c'est férié. J'espère que vous allez bien. Si vous avez la chance de faire le pont, on vous souhaite un bon et long week-end. On écoute Rita Ora pour commencer cette émission. On continue avec Pink Panthers et Zara Larsson et le titre Starside. Soyez les bienvenus.

0: C'était bon, ça du côté de la Black Music, Mary Mary avec Shekel. Vous aimez ce genre de musique? N'oubliez pas le 100% Black Music sur Mint FM, c'est la nuit entre 1h et 5h. Et également le bonus du dimanche avec Cédric entre 9h et midi pour vous réveiller en pleine forme.
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0: Souvenir Mint FM, tout de suite avec George Benson et le titre Give Me The Light. Ça sera suivi par Johnny Gill.

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que c'est bon sur Mint FM, son de Tate McRae avec Nobody's Girl sur Mint FM. Dans un instant, vous serez tous sur la météo marine. On fera un point sur ce qui vous attend pour demain. Et tout de suite, c'est le son de Pink avec ce très beau morceau qui s'appelle What About Us sur Mint FM, la radio du R&B et la dance. Bienvenue à vous.

0: Pink avec What A Bottle sur Mint FM.
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0: Alors demain, on sera le vendredi 15 mai. Il y aura un vent nord 4 à 5 Beaufort revenant nord-ouest l'après-midi. La mer de la Gabria sera peu agitée. Cette nuit, peu agitée l'après-midi. Et de Bréa à Pamar sera agitée localement forte sur la pointe Bretagne jusqu'à la fin de matinée. Sachez qu'il y aura une houle de la Gabria d'ouest à nord-ouest de 50 cm à 1 mètre. Le temps sera très nuageux avec des averses le matin, des éclaircies l'après-midi. La visibilité sera moyenne à mauvaise sous averse. Voilà ce qu'il faut retenir pour la météo.

Et merci d'avoir choisi Mint FM. Je vous rappelle, si vous voulez nous laisser un petit message, vous avez le WhatsApp de Mint FM. Vous le retrouvez sur la page Mint FM ou sinon sur notre site internet mintfm.fr. Et tout de suite, en souvenir dans les années 80, un leçon de Coupe Souffle et Step by Step. Ensuite, il y aura Charlotte Cardin sur Mint FM.

Et merci d'avoir choisi. Bon week-end si vous avez la chance de faire le pont. Sinon, bah, bon courage si vous travaillez demain. Mint FM, c'était à l'instant Nathan Dave avec Hold On. Et dans un instant, on sera 18h. Pour rejoindre 18h, voici Robin S. I want to thank you sur Mint FM.

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0: 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Et les jours fériés, nos journalistes ont droit à se reposer. On va retrouver en revanche un point sur la météo marine.
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0: Alors demain, on sera le vendredi 15 mai, il y aura un vent nord 4 à 5, Beaufort, revenant nord-ouest l'après-midi. La mer de la Gabria sera peu agitée, cette nuit peu agitée l'après-midi. Et de Bréa à Pamar, elle sera agitée localement, forte sur la pointe Bretagne jusqu'à la fin de matinée. Sachez qu'il y aura une houle de la Gabria d'ouest à nord-ouest de 50 cm à 1 mètre. Le temps sera très nuageux avec des averses le matin, des éclaircies l'après-midi. La visibilité sera moyenne à mauvaise sous averse. Voilà ce qu'il faut retenir pour la météo pour demain.
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Merci d'avoir choisi Mint FM. On est là, même les jours fériés. Et bah oui, c'est comme ça. Le 5 à 7. À venir, il y aura Chris Brown, Steve Austin. Et tout de suite, voici Topic avec Missing sur Mint FM, la radio du

Du côté des souvenirs, il y aura ABC avec The Look of Love. On restera dans les années 80 avec Spagna et le morceau Easy Lady.

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6: Les bons vieux sons ne meurent jamais. La preuve sur Mint FM avec de la funk. Voici Fatback Band et le morceau Is This the Future?

plus. Je conseille d'ailleurs d'aller voir ce film si vous voulez passer un bon moment. Bon moment tout de suite également avec les années 80 et le morceau de ABC. Voici The Look of Love sur Mint FM. Merci de nous avoir choisi. On vous souhaite un...

0: C'était ABC avec The Look of Love sur Mint FM. Tout de suite, rendez-vous avec les rendez-vous de ce soir pour la télévision.
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2: Bonjour à tous, les programmes télé et la télévision pour ce soir. Jeudi, on débute avec la chaîne TF1 qui nous propose ce soir le film La 7e compagnie au clair de lune. Sur France 2, place au documentaire Roland-Garros entre les lignes. Sur la chaîne France 3, la série Cassandre diffusée dès 21h10. Sur la chaîne France 4, ce soir spécial Eurovision diffusé en direct dès 21h. Sur la chaîne M6, rendez-vous avec le jeu Les 13

0: rendez-vous par exemple ce soir sur la chaîne Novo avec le film La Faille, diffusé dès 21h10. Avec tout ça, bonne soirée télé.
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c'était bien ça, Ed Sheeran avec Camila Cabello d'ailleurs, South of the Border sur Mint FM. Et tout de suite, en souvenir, voici Spania et le son des années 80 avec Easy Lady.

Ça bouge bien sur Mint FM, ça se passe comme ça. C'était Axwell avec Leave the World. On se retrouve demain pour le 5 à 7 à partir de 17h. Et ce jusqu'à 19h. Merci de partager autour de vous. Ça nous fait chaud au cœur. Et on se quitte avec les Nats Colors. Grand classique, Surrender Your Love sur Mint FM. À demain, bonne soirée.

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1: Bonjour à tous, les programmes télé et la télévision pour ce soir. Jeudi, on débute avec la chaîne TF1 qui nous propose ce soir le film La 7e compagnie au clair de lune. Sur France 2, place au documentaire Roland-Garros entre les lignes. Sur la chaîne France 3, la série Cassandre diffusée dès 21h10. Sur la chaîne France 4, ce soir spécial Eurovision diffusée en direct dès 21h. Sur la chaîne M6, rendez-vous avec le jeu Les Traîtres à partir de 21h10. Sur la chaîne TFX, rendez-vous avec le film Percy Jackson, La mère des monstres, diffusé dès 21h10. Et enfin, pour terminer, rendez-vous par exemple ce soir sur la chaîne Novo avec le film La faille, diffusé dès

0: France. Avec tout ça, bonne soirée télé.
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1: Bonjour à tous, les programmes télé et la télévision pour ce soir. Jeudi, on débute avec la chaîne TF1 qui nous propose ce soir le film La 7e Compagnie au clair de lune. Sur France 2, place au documentaire Roland-Garros entre les lignes. Sur la chaîne France 3, la série Cassandre diffusée dès 21h10. Sur la chaîne France 4, ce soir spécial Eurovision diffusée en direct dès 21h. Sur la chaîne M6, rendez-vous avec le jeu Les Traites.

0: Rendez-vous par exemple ce soir sur la chaîne Novo avec le film La Faille, diffusé dès 21h10. Avec tout ça, bonne soirée télé.
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2: Les 9h04 sur les ondes de Mint FM, bienvenue à vous. Vous écoutez le 100% Black Music avec Cédric comme chaque dimanche.

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